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1: Michel Moula, entrepreneur. Karim Kaya, femme d'affaires. Charlie Lapage, à l'icône de sa génération. Bouta Brown, Ngemewa.